vieille comme le monde. La musique existe dès le commencement du temps. Ses origines se fondent avec celles de l'homme. Il s'agit d'un art primitif dont le rythme est le premier élément.